0: Ça au moins, ils ont là. Bi. Ladies and gentlemen, are you ready?
1: Yeah.
0: Are you ready?
1: Yeah.
0: Prêt à acheter? Même le basque, vous connaissez. Magnifique. La hostie. Guasen.